Bonsoir. Nous avons commencé avec un morceau composé par Keith Jarrett, appelé If the Misfits Wear It. Et le deuxième morceau s'appelle Gotta Get Some Sleep, écrit par Dewey Redman. Maintenant, nous allons jouer un morceau qui s'appelle Le Mistral, composé par Keith Jarrett. Merci.

Merci. Hello. Merci. Ce morceau s'appelle Silence, composé par Charlie Hayden. Merci d'être venu. Nous sommes Craig Taborn en piano.

Chris Potter auf Saxophon. Dave King à la batterie. Et je m'appelle Reed Anderson au contrebasse. Merci.